Venez, on regarde le match ensemble avec nos Kellogg's nouilles. Ramenons la coupe en Afrique.